0: Origine Météo-France, BMS code numéro 186. Émis le lundi 28 septembre 2026 à 15h09 UTC. Avis de grand frais point de bas à Pinard. Valable du mardi 29 septembre à 17h UTC au mercredi 30 septembre à 1h UTC. Vent. Sud 7. Rafale. Information complémentaire. Mer très forte vers le large de la pointe Bretagne, essentiellement par roule de sud-ouest.
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0: origine Météo France, BMS Côte numéro 186. Émis le lundi 28 septembre 2026, à 15h09, UTC. Avis de grand frais point de bas, à Pinmar. Valable du mardi 29 septembre, à 17h, UTC, au mercredi 30 septembre, à 1h, UTC. Vent. Sud 7. Rafale. Information complémentaire. Mer très forte vers le large de la pointe Bretagne, essentiellement par rôle de sud-ouest.
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0: origine Météo-France, BMS code numéro 186. Émis le lundi 28 septembre 2026, à 15h09, UTC. Avis de grand frais point de bas, à Pamar. Valable du mardi 29 septembre, à 17h, UTC, au mercredi 30 septembre, à 1h, UTC. Vent. Sud 7. Rafale. Information complémentaire. Nerf très forte vers le large de la pointe Bretagne, essentiellement par roule de sud-ouest.
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0: origine Météo-France, BMS Côte numéro 186. Émis le lundi 28 septembre 2026, à 15h09, UTC. Avis de grand frais point de bas, à Pinard. Valable du mardi 29 septembre, à 17h, UTC, au mercredi 30 septembre, à 1h, UTC. Vent. Sud 7. Rafale. Information complémentaire. Mer très forte vers le large de la pointe Bretagne, essentiellement par roule de sud-ouest.
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0: origine Météo-France, bulletin quotidien pour la bande des 20 000, du Cap de l'Agde à la pointe de Pinmar, du lundi 28 septembre 2026, à 18h15 légal. Le vent fait référence au vent moyen selon l'échelle Beaufort, la mer est exprimée en échelle Douglas. L'heure légale correspond, l'hiver, à l'heure UTC, plus une heure, et l'été, à l'heure UTC, plus deux heures. Attention, en situation normale, les rafales peuvent être supérieures de 40% au vent moyen et les vagues maximales atteindre deux fois la hauteur significative. Avis de grand frais numéro 186. Situation générale le lundi 28 septembre 2026, à 12h, UTC, et évolution. Perturbation orageuse sur le golfe de Gascogne et la Manche dans haute pression proche de 1022 hectopascales en mer du Nord. Système de pressionnaire complexe se mettant en place sur l'approche atlantique cette nuit, près de 973 hectopascales au large de l'Irlande demain midi, avec profonde alouette associée abordant la pointe Bretagne et le golfe de Gascogne l'après-midi. Prévision pour la nuit du lundi 28 septembre au mardi 29 septembre. Vent. Est 4 à 5, mais 3 sous le vent de la Bretagne. Virant est, à sud-est 3 à 4 en milieu de nuit. Rafale en baie d'Audierne en fin de nuit. Mer. Agitée, localement belle, un peu agitée de l'Agde, à Bria. Houle. De l'Agde, à Bria. Ouest 50 cm, à 1 mètre. De Bria, à Pinmar. Ouest, à nord-ouest, hein, à 2 mètres. Temps. Quelques averses. Visibilité. Moyenne sous averse. Prévision pour la journée du mardi 29 septembre. Vent. Sud-est 4 à 5. Virant sud, à sud-est en matinée en fraîchissant localement 6 sur la pointe Bretagne. Puis 5 à 6 l'après-midi, localement 7 de bas, à Pinmar. À la fin. Rafale. Mer. Peu agité. À agiter. Houle. De l'Agde. À Bria. Ouest 50 cm. À 1 mètre. Devenant non significative l'après-midi. De Bria. À Pinmar. Ouest. À nord-ouest. Hein, à 2 mètres. 7,5 cm. À 1 mètre. À la mi-journée. Temps. Peu nuageux, devenant fortement pluvieux sur pointe Bretagne, à la fin. Visibilité, bonne, puis mauvais sous pluie, à la fin. Tendance pour la nuit du 29 au 30, et la journée du mercredi 30 septembre. Vent. Secteur sud 5, à 6, localement 7 sur pointe Bretagne en soirée, et 3, à 4 en baie de Saint-Malo le soir, se généralisant sud. À sud-ouest 4, à 5, localement 6 sur pointe Bretagne, en fin de nuit. Rafale. Mer. Pointe Bretagne. Devenant forte la nuit, temporairement très forte en milieu de nuit. Ailleurs. Peu agité, à agiter, cette nuit temporairement belle, un peu agité de l'Agde, à Bria en fin de nuit le matin. Houle. De l'Agde. À Brignogan, non significative, s'amplifiant localement sud-ouest 50 cm, à 1,50 m vers l'Agde et Brignogan en seconde partie de nuit. De Brignogan, à Pinmar, sud-ouest 50 cm, à 1 m, s'amplifiant rapidement sud-ouest 2,50 m, à 3,50 m en première partie de nuit, parfois 4 m vers l'ouest. Temps. Pluie. Parfois forte, puis averse en journée. Visibilité. Mauvais sous pluie, puis moyenne sous averse. Observation le lundi 28 septembre 2026. À 15h, UTC. Ouessant. Vent est nord-est 16 nœuds, mer peu agitée, 1016 hectopascales en baisse, clair ou peu nuageux, visibilité 8000. Bas. Vent est 16 nœuds. Brignogan. Vent est nord-est 14 nœuds, mer peu agitée, clair ou peu nuageux, visibilité 9000. Bria. Vent est nord-est 8 nœuds. Hockeberg. Vent est nord-est 12 nœuds, 1019 hectopascales en baisse, nuageux avec éclaircie, visibilité 16 000. Pointe du Raz. Vent est 8 nœuds. Le prochain bulletin sera enregistré le mardi 29 septembre 2026, vers 6h15 légal. Météo France vous remercie de votre attention.
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0: origine Météo-France, BMS code numéro 186. Émis le lundi 28 septembre 2026, à 15h09, UTC. Avis de grand frais point de bas, à Pinmar. Valable du mardi 29 septembre, à 17h, UTC, au mercredi 30 septembre, à 1h, UTC. Vent. Sud 7. Rafale. Information complémentaire. Mer très forte vers le large de la pointe Bretagne. Essentiellement par route de sud-ouest.
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0: origine Météo France, BMS Côte numéro 187. Il est le mardi 29 septembre 2026, à 3h58, UTC. Annuler remplace le BMS numéro 186. Avis de grand frais point de bas, à Pinmar. Valable du mardi 29 septembre, à 17h, UTC, au mercredi 30 septembre, à 1h, UTC. Vent. Sud 7. Rafale. Information complémentaire. Mer devenant très forte vers le large de la pointe Bretagne en soirée, essentiellement par rôle de sud-ouest.
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0: Origine Météo France, bulletin côtier pour la bande des 20 000, du Cap de l'Agde, à la pointe de Pinard, du mardi 29 septembre 2026, à 6h15 légal. Le vent fait référence au vent moyen selon l'échelle Beaufort, la mer est exprimée en échelle Douglas. L'heure légale correspond, l'hiver, à l'heure UTC, plus 1 heure, et l'été, à l'heure UTC, plus 2 heures. Attention, en situation normale, les rafales peuvent être supérieures de 40% au vent moyen et les vagues maximales atteindre 2 fois la hauteur significative. Des perturbations sont possibles dans l'élaboration et la diffusion des prochains bulletins réguliers, suite à un mouvement social, à Météo France, à partir du lundi 28 septembre, à 19h. Un suivi de sécurité sera assuré de manière permanente et les BMS seront émis. Avis de grand frais numéro 187. Situation générale de mardi 29 septembre 2026. À 0h, UTC et évolution. Système dépressionnaire complexe 987 hectopascal sur l'approche atlantique. Prévu 972 hectopascal au large de l'Irlande, à midi, puis se creusant 946 hectopascal en fin de nuit en remontant vers le nord. Profonde à l'ouest associée abordant la pointe Bretagne et le golfe de Gascogne l'après-midi. Prévision pour la journée du mardi 29 septembre. Vent. Est, à sud-est 4, à 5, virant sud, à sud-est le matin et fraîchissant parfois 6, puis localement 6, à 7 de bas, à Pinard en fin d'après-midi. Rafale. Mer. Peu agitée, à agiter, mais belle. Un peu agité de Flémanville, à Bréa, puis devenant forte au large de la pointe Bretagne en fin d'après-midi. Houle. De l'Agde, à Bréa. Ouest 50 cm, à 1 mètre, devenant non significative l'après-midi. De Bréa, à Pinard. Ouest, à nord-ouest 1, à 1 m50, s'atténuant temporairement 50 cm, à 1 mètre l'après-midi. Peu nuageux, à nuageux, se couvrant avec pluie sur pointe Bretagne en fin d'après-midi. Visibilité, bonne, puis moyenne, à mauvaise sous pluie en fin d'après-midi. Prévision pour la nuit du mardi 29 septembre au mercredi 30 septembre. Vent. Sud, à sud-est 4, à 5, mais localement 6, à 7 sur pointe Bretagne en soirée, environ sud. À sud-ouest 4, à 5 en fin de nuit. Rafale. Mer. Pointe Bretagne. Forte, temporairement très forte en première partie de nuit. Ailleurs. Peu agité, à agiter, localement belle, à peu agité de Granville, à Bria. Houle. De l'Agde, à Perros-Guirec. Ouest 50 cm, à 1 mètre. Amplifiant 50 cm, à 1 m50 en seconde partie de nuit. De Perros-Guirec, à Pinard. S'amplifiant rapidement sud-ouest 2 m50, à 3 m50, et jusqu'à 4 m vers où et sans en milieu de nuit. Temps. Couvert et pluvieux, se dégageant en fin de nuit. Visibilité. Moyenne, à mauvaise sous-pluie. Tendance pour la journée du mercredi 30 septembre. Vent. Sud, à sud-ouest 4, à 5, localement 6 sur pointe Bretagne le matin. Rafale. Mer. Pointe Bretagne. Forte. Ailleurs. Peu agité, à agiter, s'atténuant temporairement belle, à peu agité de Granville, à Bréa le matin. Houle. De l'Agde. À Bréa. Ouest 50 cm, à 1 m50. De Bréa, à Pinard. Sud-ouest 2, à 3 m, s'amplifiant jusqu'à 3 m50 sur la pointe Bretagne en fin d'après-midi. Temps. Peu nuageux, à nuageux avec averse, parfois orageuse en fin d'après-midi sur pointe Bretagne. Visibilité. Bonne. Localement moyenne, à mauvais sous averse. Observation le mardi 29 septembre 2026, à 3h. UTC. Ouessant. Vent est sud-est humide. Mer peu agitée. Millions hectopascales en baisse. Très nuageux. À couvert. Visibilité limite. Là.
1: Belle tasse.
0: Vent est 14 nœuds. Brignoban. Vent est 1 nœud. Bria. Vent est sud-est 12 nœuds. Cap de Lague. Vent est 6 nœuds. 1015 hectopascales en baisse. Pointe du Raz. Vent est sud-est 16 nœuds. Le prochain bulletin sera enregistré le mardi 29 septembre 2026. Vers 12h30 légal. Météo France vous remercie de votre attention.
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0: Origine Météo France, BMS code numéro 187. Émis le mardi 29 septembre 2026, à 3h58. UTC. Annule et remplace le BMS numéro 186. Avis de grand frais point de bas, à Pinmar. Valable du mardi 29 septembre, à 17h. UTC. Au mercredi 30 septembre, à 1h. UTC. Vent. Sud 7. Rafale. Information complémentaire. Mer devenant très forte vers le large de la pointe Bretagne en soirée, essentiellement par rôle de sud-ouest.
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0: Bonjour Commodore, ainsi qu'à ton équipage.
1: Bonjour, bonjour. Merci pour la petite gâterie.
0: C'est moi qui vous remercie pour le nouvel axe que vous avez.
1: Oh, tu vois, bah, c'est l'ancien qu'ils ont repercé comme ça. Maintenant, il y a le boulon en sécurité plus à la goupille, quoi.
0: Ah, c'est ce que je me disais hier. Il a fait ça avec celui qu'on rajoute l'hiver, quoi.
1: Ouais, c'est ça, ouais. Et on avait peur que... Bah, il avait peur que ça se desserre. Donc, comme ça, tu peux serrer un peu le boulon et tu mets la goupille en plus. Comme ça, au moins, il fait mauvais. T'as une double sécurité, quoi.
0: D'accord. Ouais, parce que le petit, il trouvait ça trop fin, peut-être, celui qu'on avait mis.
1: Bah ouais, comme ils annoncent un peu de suette cet après-midi, hein, toute la nuit, là, donc on a un peu peur, quoi.
0: D'accord. Bon, en tout cas, c'est gentil. Merci à vous.
1: De rien, de rien. Bien, on a eu le temps de s'occuper, hein.
0: Ah, je veux bien le croire, ça devait être long hier, ouais. Je voyais le jour dernier, celui qui bouge pas, c'est long. Hein. J'ai un peu peur que ce soit pareil pour nous, aujourd'hui.
1: Bah ouais, on a fait un seul départ à partir de 14h hier.
0: Ah oui, bon écoute, j'irai faire 1500 ou 2000 litres de gasoil, il y a ça à faire, ça sera full pour la fin de saison, pour le mois d'octobre.
1: Bah ouais, mais nous on aurait pu aller hier, mais je sais pas, on m'a dit FD voulait faire ça, donc bah je sais pas. Tant bon, on aurait été hier. Donc j'ai demandé à Antoine s'il voulait aller avec le bateau. Ah bah lui j'ai servi, j'ai repris son service. Mais bon, il a pas voulu, je pense.
0: Bon, il est con, il aurait dû aller. T'as affaire dans l'Enesis là?
1: Y'a quoi?
0: Y'a du gasoil à faire dans l'Enesis aussi?
1: Ah je sais pas, je pense que oui, je sais pas du tout. Ils m'ont dit que c'est vu pour octobre. Alors là, donc maintenant.
0: D'accord, top, vous l'aurez dû aller là sur la fin de saison, bon ça aurait été fait et tout le monde repartait à balle au centre pour le 1er octobre.
1: Ah bah ouais, moi je vais vous reposer maintenant, hein, tant pis.
0: Exactement. Non, moi j'irai faire avec les neiges, j'avais prévenu tout le monde, bah, j'avais dit au gars l'autre jour que j'aurais été avant là. Comme on était de bille le dernier jour, j'ai dit on ira le matin faire, mais comme il y a deux tours demain, bah, sur le papier. S'il n'y a pas de 9h40, j'irai. On ira faire la pointe dedans, puis on sera peinard.
1: Ok.
0: Et ça nous occupera.

0: origine Météo-France, BMS Côte numéro 187. Émis le mardi 29 septembre 2026, à 3h58, UTC. Annuler remplace le BMS numéro 186. Avis de grand frais point de bas, à Pinard. Valable du mardi 29 septembre, à 17h, UTC, au mercredi 30 septembre, à 1h, UTC, vent, sud-7, rafale. Information complémentaire, mer devenant très forte vers le large de la pointe Bretagne en soirée, essentiellement par roule de sud-ouest.
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0: origine Météo-France, BMS code numéro 187. Émis le mardi 29 septembre 2026, à 3h58, UTC. Annuler remplace le BMS numéro 186. Avis de grand frais point de bas, à Pinmar. Valable du mardi 29 septembre, à 17h, UTC, au mercredi 30 septembre, à 1h, UTC, vent, sud 7. Rafale. Information complémentaire. Mer devenant très forte vers le large de la pointe Bretagne en soirée, essentiellement par rôle de sud-ouest.
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0: verras, Yo, sera surpris sur le plat bord, côté bâbord, là, sur le. Au niveau des fuites de la plage avant. C'est un petit plat bord avant la porte avant du salon. Il y a un petit éclat de peinture qui est parti. L'autre jour, il le ressac à Binic, là, ça, le ballon a sauté. J'aurais bien mis les ballons trop bas et ça a juste touché le haut des marches. Rien de bien méchant, ça a juste fait sur le haut de le plat bord. Le côté n'est rien, il n'y a aucun. Rien de grave.
1: Wow,
0: Je préfère prévenir.

0: T'inquiète, FD, hein, je suis 11h.
1: Oh, j'en doutais pas, te connaissant, j'en doutais pas. On va aller faire un appoint d'eau à la première cale, comme ça sera full de partout.
0: Y'a plus d'eau, y'a plus d'eau.
1: Tout est parti dans Ricard. Oh non, quand même.
0: Non, tout est parti dans l'Enésisia.
1: Ah ouais. Bah écoute, on va les manger alors.
0: Enésis et Kefren. Les deux.
1: D'accord. Bah écoute, on va essayer de voir si on arrive à tirer quelques gouttes.
0: Comment c'est interdit normalement. Toute l'eau est en... On est en sécheresse absolue.
1: Eh oui. Falloir se poser sur le compte, le jeu de Saint-Simon, il m'a regardé avec des grands yeux, mais là, avec les osmosers, de mettre comme il y avait dans le cube à l'époque, on s'est pu emmerder.
0: Bah, vu le prix d'entretien des machins, là, non, je veux pas remettre.
1: Ah ouais?
0: Bah, je sais pas, moi j'ai acheté tellement, je sais pas combien d'années sur le Cupidon, on a dû le mettre 10 fois en route.
1: C'était tombé en vrac ou?
0: Bah, déjà, le fait de, que l'hiver, quand il navigue pas, bah, il faut remettre tous les filtres, tous les. Je sais pas quoi, il y avait un bac à sable, il y avait plein de choses, toutes les décontations. Tout à remettre aux normes, et puis. Il y a plein de clapets, de vannes, je sais pas toi qui pue la merde, ça pue. Oh, ça... Ah non, ça. Comment on a toujours fait le remplissage de la cuve par normal.
1: D'accord. Parce que je me disais qu'avec de lui étant micro, ça a dû bien évoluer, mais de penser à ça ou d'aller prendre l'eau de mer directement.
0: Ah bah non, quand on allait en extérieur, bah, on faisait la pointe d'eau avant de partir. Quand on était dans les ports, on n'avait pas le droit d'utiliser parce que l'eau était puée ou je sais pas. On faisait que de. On mettait l'osmoseur que quand on était en route. C'est tout. Et encore.
1: D'accord.
0: Je crois que ça fait 50 litres heure. T'imagines toi?
1: Ah oui, c'est pas beaucoup.
0: Ah bah non, c'est pas beaucoup non.
1: Autant aller pisser, t'auras autant.
0: Ah bah non, ouais. Ils vont avoir arrêté, ça coûte beaucoup trop cher.
2: Ouais, puis les cartouches et tout, ça coûtait une couille.
0: Non, non, ça, ça. C'est comme le radar de l'ENS, ça, le gros machin qu'ils ont acheté, là, si. Ça sert pas à grand chose.
1: Ah ouais, c'est de l'argent, ok. Moi, non, je savais pas, hein. C'était une question que je levais, parce que, comme on est à sec partout en eau douce, est-ce que de prendre de l'eau de mer avec un osmoseur, ça aurait pas fait?
0: Bah, après, ils sont là, ils sont bon. Pour les... Peut-être pour les Iliens, pour eux, c'est, je sais pas, c'est plus adapté, mais pour les bateaux, je crois. Ah, si, pour les gros bateaux, pour les ferries, ça doit tout ça, ça doit être adapté, mais pas pour nous, ce qu'on avait à bord du Cupidon, c'est pas terrible, quoi.
1: Ouais, la Brittany Ferry, ouais, on avait des grosses centrales centrifuges, ouais, pour, avec des gros osmosers, ouais. Mais t'avais des gros traitements, des caisses de traitement, tout ça à faire journalier, quoi.
0: Ouais, ouais, non, pour ici, non, c'est... Pour ici, non, les bateaux ne tombent pas assez.
1: D'accord.
2: Ils tombent pas assez, puis on est pas en pleine mer.
0: Oh, y'a qu'à passer tout en pleine mer. Ils se laveront les mains, l'eau de mer, c'est pareil.
1: Tu dis, doyau, ce serait pas rentable de pas être plus au large, je crois, quoi. On est trop à la côte pour faire ça.
2: Ouais, t'es trop à la côte, t'es trop au ras de l'eau à chaque fois pour aspirer de la merde.
1: Ah ouais, tu boucherais tes filtres systématiquement.
2: Quand tu fais de la baie, quoi, tu le laisses en route, mais bon, là, tu vas récupérer 10 litres en une heure. Hein.
1: D'accord. J'avais pas cette notion, là.
2: Enfin, ça dépend de la taille de ton osmoseur, mais tu peux pas foutre des gros à bord, ici.
1: Ouais, puis je pense que ça doit coûter une couille installer, ça.

0: Non, c'est juste un système de filtration, hein.
1: Ouais, je sais pas, ça a dû bien évoluer, mais ouais. Je sais pas où ils mettraient, s'ils en mettaient un, puis ils mettent un plus gros, je sais pas où ils le mettraient. Local cube douce.
0: T'as juste besoin d'une aspiration et un refoulement dans le cube, après, mais bon, c'est tout un système de filtration.
1: D'accord.

0: sais pas si Marion va encore rechanger le planning, mais elle s'était trompée sur aujourd'hui. Normalement, on devait finir autour de l'éolien, donc je sais pas si elle va faire. Je te préviens avant, vas-y.
1: D'accord.
0: Il y a déjà 1m20 en houle.
1: Tu disais?
0: Déjà 1m20 de houle en houle, sur le parc.
1: Ah oui, c'est sûr qu'aujourd'hui, avec les vents de chat, ça risque de pas être très très beau. Ouais.
0: Avec 17 nœuds, on annule, et puis avec 30, on va chercher l'erreur un peu.
1: Chercher l'erreur, ouais.

0: Et demain c'est Steve que j'aille moi aussi, il a pas un jour de repos lui.
1: Ah là j'ai pas suivi l'épisode.
0: Bah, l'équipe d'Antoine est en repos, comme on a eu l'autre jour nous, parce qu'il n'y a pas d'air qui. Fabien finit ce soir. Et du coup c'est Steve qui vient avec moi demain.
1: Épisode 480 de la saison des Velettes de Brère.
0: Ah y'a plus de place à sur les feuilles.
1: Oh putain chapeau. Ah j'avais pas suivi ça.
0: Bah non j'ai Marion et Anne, je le mettrai Jean-Hubert. Ah mais j'ai mis Jean-Hubert, Jack FD, il peut en fait partout.
1: Ah c'est pour ça qu'il y a eu deux plannings à tomber coup sur coup, je comprenais pas. Je voyais Jean-Hubert avec toi, je sais quoi ça.
0: Ah je peux pas prendre Jean-Hubert, il est déjà avec FD, ils sont que trois. Ah bien ouais merde. Ah j'allais rappeler Fabien, bah en fait bah tu bosses quoi. Elle me dit bah non c'est Steve qui vient. Ah choqué.
1: C'est pire que les feux de l'amour ici.
0: Pire,

0: Origine Météo France, BMS Côte numéro 187. Émis le mardi 29 septembre 2026, à 3h58, UTC. Annuler remplace le BMS numéro 186. Avis de grand frais point de bas, à Pinmar. Valable du mardi 29 septembre, à 17h, UTC, au mercredi 30 septembre, à 1h, UTC, vent, sud 7. Rafale. Information complémentaire. Mer devenant très forte vers le large de la pointe Bretagne en soirée, essentiellement par roule de sud-ouest.
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0: Julien, tes yeux, ramasse tes yeux. Adrien, oui?
1: Il arrive, il m'a dit, il arrive.
0: Elle bossait à l'époque avant elle.
1: Il m'a dit, il la connaît, oui.
0: Ah bah oui, bien sûr. Bien sûr. Faut pas étonnant qu'il est divorcé, lui.

0: Pour info, Yo, Marion vient de m'envoyer un texto pour me prévenir que du coup c'était moi qui finissais la journée et que Simon, et que toi t'as fini après ton éolien.
1: Ah ok, d'accord.
0: Elle vient me dire qu'elle s'était trompée et qu'elle s'excusait par avance.
1: Ok.
0: J'ai oublié de regarder l'autre jour, surtout que j'ai oublié dans la boîte de réalité, il y avait de l'eau douce, ce qui reste en eau douce dedans. On parlait de ça avec Henri ce matin.
1: Ouais, on aura le temps de faire un 5e autrement.
0: Ouais, c'est pour ça que je te dis ça, j'ai complètement zappé l'autre jour.
1: Ouais, on fera ça 5e, ouais.
0: Ça marche.

0: Près de Charnon, c'est avec des vieux de plus de 80 balais, avec nous.
1: Oh non, quand même, c'est les anciens.
0: Bah, y'a un groupe de jeunes, mais y'a Loïc qui regardait les dates, là, quelques anciens. Enfin, bref.
1: Pourquoi que le malaise qu'il y a eu avec Lulu l'autre jour a pas servi de leçon?
0: Bah, non, ce que j'ai dit à Marion, j'ai dit déjà 1m20 en haut, et ça fait chier, quoi. J'ai dit à Simon, bah. Et bah, rien, quoi. Le jour avec 60 cm, on annule, et là, non, quoi. Moi ça me dérange pas d'aller.
1: Ah non mais c'est pour les gens qui sont à bord.
0: Bien sûr.
1: Surtout tu récupères bien les dentiers quand même, c'est important.
0: Oh, j'en ai mis dans un bocal, juste en embarquant et les récupérant là.
1: Henri l'autre jour a récupéré un sac vert, il en pouvait plus se pisser dessus quand on l'a dame.
0: Ah ouais, c'était arrivé à Jean Coquin ça. Foutu sa main dedans pour attraper le dentier.
1: Ah la vache. Ah bon, j'ai vu ça aussi, mais c'était avec toi je crois, on avait fait une sorte je sais plus quoi là. Et dégueuler son dentier devant moi dans son sac, putain j'ai envie de gerber.
0: Oh j'en ai aucun, c'est ça. Attends, tu as putain la main dans le sac à récupérer le dentier de la vieille.
1: Oh la vache.
0: Oh ça le dérangeait pas lui.
1: Oh putain, rien que ça déjà j'ai envie d'aller dégueuler.
0: J'ai le recul à la bouche vieille après.
1: C'est dégueulasse, on arrête là, ça va déraper ou quoi. Ok, et ben bon appétit, à tout à l'heure pour 14h20, 14h40.

0: Allez, à tout à l'heure.
1: Bah yo, je dis dans 10 jours, 15 jours alors. Hein.
0: Ah oui, ça y est, t'es pas là demain.
1: Non, je suis pas là demain. Voir les mois à venir.
0: Et ben pour une retraite, pas tout.
1: Ouais, bah vous verrez, je vous enverrai un carton.
0: Oui.
2: Oh, déconne pas, on t'aime quand même, on a besoin de toi encore. Oui, ouais, t'as l'air.
1: Bah, je sais pas, il te paraît qu'il y en a plein à l'appel.
2: Dans les vidéos, hein.
1: Tu me tiendras au courant pour le planning. Parce que... hein, Loïc, tu me tiens au courant, hein.
0: Ouais, il a entendu.
1: Ah, c'est parti à 6 déjà.
2: Voyou, bon courage à vous, à tout à l'heure.
0: Ouais, grand n'importe quoi.
1: Ouais. Attends que tu pars tôt comme ça, tu devrais pas faire un appel de gasoil.
0: Bah FDF fait l'autre jour.
1: Non non non, c'est nous qui avons fait. C'est nous qui avons fait l'appel de gasoil.
0: C'est toi qui as fait, oh, excuse-moi.
1: Ouais, je sais même pas comment on était en route de la bombe, on sait pas.
0: Ah ouais, y'a un petit bouton là-bas, ouais, mettre en route.
1: Et voilà, le petit bouton vert, on est resté pendant 10 minutes à essayer de trouver comment... S'il n'y avait pas une vanne qui... Et le mec de la COP est venu, il dit, ah, faut appuyer ce petit bouton vert. Ah merde.
0: Ouais, enfin bon, t'as pas le côté le plus aiguisé de la cuisine dans ton équipe non plus, quoi. Donc,
1: En plus, on s'est fait engueuler parce qu'on faisait du gasoil. Et il me dit, ben, vous pouvez pas faire du gasoil à Logivy, c'est parce que c'est moins cher, vous venez ici. Ah bon, on va voir autre chose.
0: Avec qui?
1: Un camarade pêcheur. Donc il a dit, si tu avais quelque chose à lui dire, ça va se passer samedi matin, à quelle heure vous commencez?
3: 7h15.
1: À 7h15. Samedi matin, 7h15, veille à toi.
0: Il y a quoi samedi matin, 7h15?
1: Bah, vous naviguez ensemble.
0: Ah oui, c'est vrai, ouais.
1: Alors, t'étonne pas, hein. Il sera réveillé cul à pas. Pas tout de suite, hein, après.
0: Pourquoi, il y a une sortie vendredi soir?
1: Non, non, non, non, non, c'est un... Non, non, non, quand il arrive, il se lève.
0: Ah, d'accord. Eh ben, rendez-vous à 7h15, samedi, toutoune.
1: Et voilà. Ouais, ouais. Il fait, ouais, ouais, ok, ouais, ouais.

0: Origine Météo France, BMS Côte numéro 187. Émis le mardi 29 septembre 2026, à 3h58, UTC. Annulé remplace le BMS numéro 186. Avis de grand frais point de bas, à Pinard. Valable du mardi 29 septembre, à 17h, UTC, au mercredi 30 septembre, à 1h, UTC. Vent. Sud 7. Rafale. Information complémentaire. Mer devenant très forte vers le large de la pointe Bretagne en soirée, essentiellement par roule de sud-ouest.
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moi, hein. Je crois que il y en a plus. Bah oui, ok. Bah, vu le nombre de personnes qu'il y a, ouais. Là, je resterai pas, enfin, je change de place. Hein.

0: origine Météo France, BNS Côte numéro 187. Émis le mardi 29 septembre 2026, à 3h58, UTC. Annuler remplace le BMS numéro 186. Avis de grand frais point de bas, à Pinmar. Valable du mardi 29 septembre, à 17h, UTC, au mercredi 30 septembre, à 1h, UTC, vent, sud 7. Rafale. Information complémentaire. Mer devenant très forte vers le large de la pointe Bretagne en soirée, essentiellement par rôle de sud-ouest.
1: 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Je repasse 16. Bon quart à tous. Terminé.

Bon, t'en es où du tour de l'île là? D'accord, Carole. Ok, ben on attend pour le cercueil tout à l'heure alors. À tout à l'heure.

0: Origine Météo-France, bulletin côtier pour la bande des 20 000, du Cap de l'Agde, à la pointe de Pinard, du mardi 29 septembre 2026, à 12h30 légal. Le vent fait référence au vent moyen selon l'échelle Beaufort, la mer est exprimée en échelle Douglas. L'heure légale correspond, l'hiver, à l'heure, UTC, plus 1 heure, et l'été, à l'heure, UTC, plus 2 heures. Attention, en situation normale, les rafales peuvent être supérieures de 40% au vent moyen et les vagues maximales atteindre 2 fois la hauteur significative. Des perturbations sont possibles dans l'élaboration et la diffusion des prochains bulletins réguliers, suite à un mouvement social, à Météo France, à partir du lundi 28 septembre, à 19h. Un suivi des sécurités sera assuré de manière permanente et les BMS seront émis. Avis de grand frais numéro 187. Situation générale de mardi 29 septembre 2026, à 6h, UTC, et évolution. Système dépressionnaire complexe 987 hectopascal sur l'approche atlantique, prévu 972 hectopascal au large de l'Irlande en début d'après-midi, puis se creusant 947 hectopascal en fin de nuit en remontant vers l'Islande. Profond alouette associé abordant la pointe Bretagne et le golfe de Gascogne cet après-midi et ce soir, et progressant vers l'est ensuite. Prévision pour l'après-midi du mardi 29 septembre. Vent. Sud, à sud-est 5, à 6, fraîchissant 6, à 7 de bas, à Pinard en fin d'après-midi. Rafale. Mer. Peu agité, à agité, devenant forte au large de la pointe Bretagne en fin d'après-midi. Houle. De l'Agde, à Bréa. Non significative. De Bréa, à Pinard. Ouest, à nord-ouest s'atténuant temporairement 50 cm, à 1 mètre. Temps. Nuageux, se couvrant avec pluie sur pointe Bretagne en fin d'après-midi. Visibilité. Bonne. Pluie moyenne, à mauvaise sous pluie en fin d'après-midi. Prévision pour la nuit du mardi 29 septembre au mercredi 30 septembre. Vent. Sud, à sud-est 4, à 5, mais localement 6, à 7 sur pointe Bretagne jusqu'en milieu de nuit, virant sud, à sud-ouest 4, à 5 en fin de nuit. Rafale. Mer. Pointe Bretagne. Forte et croisée au début, temporairement très forte en première partie de nuit. Ailleurs, peu agitée, à agitée, localement belle, à peu agitée de Grandville, à Bréa. Houle. De l'Agde, à Perros-Guirec. Ouest 50 cm, à 1 mètre, s'amplifiant à 1,50 m, à 2 mètres parage l'Agde en seconde partie de nuit. De Perros-Guirec, à Pinard, s'amplifiant rapidement sud-ouest 2,50 m, à 3,50 m, et jusqu'à 4 m vers où et sans au milieu de nuit. Temps. Couvert et pluvieux, parfois orageux vers Pinard, se dégageant en fin de nuit sur Pointe-Bretagne. Visibilité. Moyenne, à mauvaise sous pluie. Prévision pour la journée du mercredi 30 septembre. Vent. Sud, à sud-ouest 4, à 5, localement 6 sur Pointe-Bretagne le matin. Rafale. Mer. Pointe-Bretagne. Forte. Ailleurs. Peu agité, à agité. Houle. De l'Agde, à Bréa. Non significative, localement sud-ouest 1,50 m, à 2 mètres parage la Hague. De Bréa, à Pinard, sud-ouest 2, à 3 mètres, s'amplifiant jusqu'à 3,50 m sur la pointe Bretagne en fin d'après-midi. Temps. Peu nuageux, à nuageux avec averse, parfois orageuse en fin d'après-midi sur pointe Bretagne. Visibilité. Bonne. Localement moyenne, à mauvais sous averse. Tendance pour la nuit du 31 et la journée du jeudi 1er octobre. Vent. Sud-ouest 4, à 5, virant ouest en fin de nuit, mollissant 3, à 4 le matin et revenant sud-ouest l'après-midi. Mer. Forte. Après forte et dominée par la houle sur Pointe-Bretagne et temporairement croisée en fin de nuit, peut agiter, à agiter ailleurs. Houle. De lag, à Bréa. Ouest 50 cm, à 1 mètre, localement sud-ouest 1,50 m, à 2 mètres parage la Hague. De Bréa, à Pinard, sud-ouest 2, à 3 mètres, puis arrivée d'une houle de nord-ouest, en fin de nuit 3,50 m, à 4,50 m sur la pointe Bretagne. Temps. Averse, parfois orageuse la nuit. Belles éclaircies en journée. Visibilité. Bonne, localement moyenne, à mauvais sous averse. Observation le mardi 29 septembre 2026, à 9h, UTC. Où est 100 ? Vent sud-est 25 nœuds, 1007 hectopascales en baisse. Bas. Vent sud 19 nœuds. Brignoban. Vent sud-sud-est 16 nœuds, mer peu agitée, très nuageux, à couvert. Bréa. Vent sud-est 14 nœuds, visibilité 7000. Cap de la Hague. Vent sud-est 14 nœuds, 1011 hectopascales en baisse, nuageux avec éclaircie, visibilité 7000. Pointe du Raz. Vent sud-est 25 nœuds. Le prochain bulletin sera enregistré le mardi 29 septembre 2026, vers 18h15 légal. Météo France vous remercie de votre attention.
1: 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Je repasse 16. Bon quart à tous. Terminé.

Bon bah pour info, il n'y a pas de sac de poste ici à Briand. Ah ok, d'accord.

0: pour info, Sim, si jamais les NES doivent aller à la route du Rhum, les zones
1: provisoires
0: sont
1: au franc. DMS code numéro 196.
0: Et la route également
1: des le mardi 29 septembre 2026 à 3h58. UTC annulé remplace le BMS numéro 186.
0: Dans le doute,
1: c'est Grand Frais-Point de Bar à Saint-Marc. Valable du mardi 29 septembre à 17h. UTC au mercredi 30 septembre à 1h. UTC vent. Sud 7. Rafale. Information complémentaire. Mer devenant très forte vers le large de la pointe Bretagne en soirée, essentiellement par roule de sud-ouest.
2: 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Bon quart à tous. Terminé.

0: Vous m'avez reçu la billetterie? Je te disais il y a 5 minutes que j'irai me mettre à quai à la petite cale pour le départ du Tour de l'île. Donc si tu peux faire descendre les tours à la petite cale, merci.
1: Eh, sois poli, s'il te plaît.
0: Tu disais?
1: Reste poli, s'il te plaît.
0: Sois poli.
1: Tu crois que tu causes?
0: Moi, je comprends rien.
1: Si elle avait compris, mais t'étais occupé.
0: Ouais, bah, le moyen minimum, c'est de répondre quand on lui parle.
1: Bah, mais t'arrêtes pas de parler.
0: Oh ouais, il est temps que la saison se finisse, quoi.
1: Ouais, ouais, ouais. Bon, allez. Ouais. Ah, si, tiens, tu vois le tracteur ambulance Corbillard qui arrive.
0: En fait, la Brésil nous reçoit, donc c'est que ça va, c'est que c'est pas trop traumatisant là-haut. Bon, si t'as commencé l'apéritif à 14h, vas-y.
1: Bon, ça a l'air d'aller. Bah ici c'est pareil, VD il passe en route toute là pour aller à la petite cale. Ça va, tu l'entends bien? Jusqu'à là-bas, même jusqu'aux éoliennes, il porte sa voix porte.
0: Je suis rassuré, je t'entendais plus depuis tout à l'heure, je crois que tu dormais.
1: Bah c'est exactement ça que je faisais aussi.
0: C'est bon, tes moteurs sont bien en route, ça coule bien derrière.
1: Avec hop, j'attends que tu passes pour nous dire ça.
0: Ah non, ça coule plus.
1: Ah là, par contre, c'est plus embêtant.
0: Je rigole, Toutoun, ça coule bien.
1: Ouais, je pense, ouais. Je pense que c'est la maison de retraite, ouais. Pas l'air d'avoir grand monde avec lui, donc ça doit être quelqu'un du continent. Hein.

0: Ouais, et les deux autres, du coup, ils sont où? Qui ça? Ah ouais, mais je crois que c'est la... C'est comme... C'est la... Celle qui devait faire l'éolien avec Lucas. Elle avait pas fait complet, comptait le refaire.
1: Aujourd'hui, les autres personnes, du coup, elles sont où?
0: Je demandais où étaient les dernières personnes, parce que moi je suis juste en marée ici.

Les derniers sont devant nous avec les cannes là qui ont du mal à marcher. Oui, je te demandais si les derniers qui étaient devant nous avec les cannes, avec la difficulté à marcher, c'était les derniers pour le tour. D'accord.

0: 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UTC. 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Valable du mardi 29 septembre, à 17h. UTC. Au mercredi 30 septembre, à 1h. UTC. Vent. Sud 7. Rafale. Information complémentaire. Mer devenant très forte vers le large de la pointe Bretagne en soirée, essentiellement par rôle de sud-ouest.
1: 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Terminé.

Dernière personne pour 15h30, c'est la dame avec son caddie qui a passé piqué en alu là depuis une petite minute. Ok.

0: tu veux, pas tout, pas que vous soyez emmerdés, le Zodiac, on va débarquer nos tours, on va aller prendre le corps mort, je vais laisser Simon faire 16h et puis j'irai vous mettre à terre si vous voulez.
1: Ah ok, bah c'est gentil. Ok, ça marche. On fait comme ça alors.
0: Comme ça on ramènera le Zodiac sur la boule ce soir quand on aura fini.
1: Ouais, c'est ce qu'on a fait hier avec Simon, ouais.

0: Bon, soit si moche de Barque 8ème et Tour Triboraké, je te laisse la place.
1: Oui, oui, oui, je vais traverser tranquille pour que t'aies le temps tranquille de débarquer, ça, pas de soucis.
2: Merci.

0: Bon ben messieurs, dans 15 jours.
1: À plus tard.
0: Merci à vous. Allez, à plus. Et c'est bon ici, je bosse. Tout demain, tout est bon.
2: D'accord, pas tout. On va tout de suite et mon équipage te souhaite de bonnes vacances. C'est qu'à ton équipage.
0: Ok, à tout de suite.

0: 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Il est le mardi 29 septembre 2026, à 3h58, UTC. Annuler remplace le BMS numéro 186. Avis de grand frais point de bas, à Pinmar. Valable du mardi 29 septembre, à 17h, UTC, au mercredi 30 septembre, à 1h, UTC. Vent. Sud 7. Rafale. Information complémentaire. Mer devenant très forte vers le large de la pointe Bretagne en soirée, essentiellement par roule de sud-ouest.
1: 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Je repasse 16. Bon quart à tous. Terminé.

0: Question, Sims était à l'écoute pour les écoliers, du coup les horaires ont changé ou c'est toujours pareil? T'as toujours pas de 17h pour les gosses?
1: À l'heure actuelle, les écoliers arrivent toujours avec le bus de 17h15.
0: D'accord, merci.
1: Et je pense que c'est parti pour rester comme ça.
0: Ok, merci pour l'info.

0: Merci beaucoup, monsieur, mais vous êtes fait chier pour rien. J'aurais pu faire sans.
1: Bon, de toute façon, on s'en fout, on quittait là-bas, la petite calée allait courir.

0: 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Annuler remplace le BMS numéro 186. 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Valable du mardi 29 septembre, à 17h, UTC, au mercredi 30 septembre, à 1h, UTC. Vent. Sud 7. Rafale. Information complémentaire. Mer devenant très forte vers le large de la pointe Bretagne en soirée, essentiellement par rôle de sud-ouest.
1: 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Je repasse 16. Bon quart à tous. Terminé.

0: 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Émis le mardi 29 septembre 2026, à 15h13, UTC. Annulé remplace le BMS numéro 187.
1: La Bretagne, on vous souhaite une bonne soirée.
0: 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En cours est valable jusqu'au mercredi 30 septembre à 0h.
2: Et bonne saison à tous, d'hiver.
0: Vent. Succès. Rappel. Information complémentaire. Mer devenant forte et croisée, puis très forte par rôle de sud-ouest.
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2: Bon
3: quart à tous. Terminé.

0: cancer, hein, son mari vous disait, elle est sous cacheton à mort. C'est bon, on prend pas ça à bord. Hein. C'est pas que ça pète entre les mains.
1: Ah ouais, c'est pas le moment.

0: conflit dans le secteur FD, je suppose.
1: Ah, toujours, toujours, je suis revenu à faire.
0: Eh bien, c'est parfait. J'ai donné à Tom deux bouchons hermétiques pour les évents sur les Nesriades, les évents qui sont sur la plage avant, là, derrière le guindeau. Savoir, j'ai un gros doute, mais de toute façon, faut essayer pour voir. Est-ce que vous pourriez voir si ça va en place? Si ça va en place de les garder à bord, puisque c'est une obligation du BV, et sinon, bah, de me les rendre, enfin, de les redonner à Tom, que je les récupère, pour que je les échange, du coup.
1: Y'a pas de soucis, on fait l'essai en arrivant à quai, et si ça va en place, je te dis, si ça va pas, bah, on les rend à Tom.
0: Super, merci beaucoup.

0: 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Émis le mardi 29 septembre 2026, à 15h13, UTC. Annuler remplace le BMS numéro 187. Avis de grand frais point de bas, à Pinard. En cours est valable jusqu'au mercredi 30 septembre, à 0h, UTC. Vent. Sud 7. Rafale. Information complémentaire. Mer devenant forte et croisée, puis très forte par roule de sud-ouest.
1: 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Je repasse 16. Bon quart à tous. Terminé.

0: Si t'es pas entendu, ça veut dire que les bouchons, c'est pas bon.
1: Attends, Rito est parti en machine, il t'a fait une petite bricole et je te redis.

0: Non, non, ça passe pas que... Il vient de me dire que ça passait pas.
1: Ils sont trop grands.
0: Ouais, et du coup, il leur donne un tome.
1: Ok.

0: Au Gritton est remonté, il me dit ouais c'est du... ils sont trop grands.
1: Ah tu vois, on avait un doute quand on les a commandés. Et quand je les ai vus, je suis ah, c'est quick. Et t'as taille en dessous, ok. Bon bah je les ramènerai.
0: C'est pas grave, le tout c'est d'essayer, au moins on a essayé, tu sais que ça taille en dessous. Et pour info aussi, on a vidé la petite gâte, tu sais, bah Christophe est au courant, tu peux le prévenir. On sait, Bernard avait mis une petite gâte là pour la petite fuite qu'il y a sur le véranda en passerelle, là sous les pupitres. On a vidé une gâte pleine, tu vois, jeudi dernier, on l'a installé avec Bernard et là on est lundi. Donc voilà, la gâte était pleine.
1: Donc vous l'avez mis jeudi, vous l'avez vidé là et elle était pleine, c'est ça que j'ai compris?
0: Oui, c'est ça, elle était pleine là. Genre, Henri est en train d'essayer de resserrer un petit peu pour voir si c'est pas ça qui fait la fuite.
1: C'est une gâte qui représente à peu près combien environ de litres pour voir?
0: Une petite gamelle, c'est les petits pots de Nesquik là, tu vois à peu près, ça fait à peu près ça quoi.
1: Les trucs quoi, 250 grammes ou 500 grammes?
0: Ouais, c'est ça à peu près.
1: Ok, mais je transmets à Christophe. On est déjà en train de rechercher ça du coup aussi. Il faut qu'on voit le modèle éventuellement exact pour qu'on puisse changer ça cet hiver.
0: D'accord, bah écoute, si Christophe demain à 2 minutes, si vous êtes là, aussi il peut passer vite fait à bord pour regarder, puis comme ça il voit en direct ce que c'est, comme ça au moins il n'y a pas d'erreur possible.
1: Ouais, mais je sais plus, je crois que c'est Bernard qui lui avait envoyé une photo déjà effectivement sur place, mais il voyait pas de comment de caractéristiques techniques dessus là, ce bordel.
0: D'accord.

0: Ok, on est parti. Et pour te répondre, Tom, je me tâte un petit peu pour tout te dire. Je sais pas trop. 19h, normalement, se fera la première. Mais je te tiens au courant. Dans le pire des cas, oui.
1: Pour te dire, l'eau va couvrir la dernière marche, Simon, que le temps que t'arrives, elle touchera les anneaux dans le bas du muret.
0: Ouais, donc si j'y vais tranquille, en principe, ça devrait passer alors.
1: En l'espace d'un quart d'heure, le temps que je sois là.
0: Ça roule, merci, FD.

0: 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Le mardi 29 septembre 2026, à 15h13, UTC. Annuler remplace le BMS numéro 187. Avis de grand frais point de bas, à Pinard. En cours et valable jusqu'au mercredi 30 septembre, à 0h, UTC. Vent. Sud 7. Rafale. Information complémentaire. Mer devenant forte et croisée, puis très forte par route de sud-ouest.
1: 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Je repasse 16. Bon quart à tous. Terminé.

0: origine Météo-France, bulletin Côtier pour la bande des 20 000, du Cap de l'Agde à la pointe de Pinard, du mardi 29 septembre 2026, à 18h15 égale. Le vent fait référence au vent moyen selon l'échelle Beaufort, la mer est exprimée en échelle Douglas. L'heure légale correspond, l'hiver, à l'heure UTC, plus 1 heure, et l'été, à l'heure UTC, plus 2 heures. Attention, en situation normale, les rafales peuvent être supérieures de 40% au vent moyen et les vagues maximales atteindre 2 fois la hauteur significative. Des perturbations sont possibles dans l'élaboration et la diffusion des prochains bulletins réguliers, suite à un mouvement social, à Météo France, à partir du lundi 28 septembre, à 19h. Un suivi de sécurité sera assuré de manière permanente et les BMS seront émis. Avis de grand frais numéro 188. Situation générale de mardi 29 septembre 2026, à 12h, UTC, et évolution. Système dépressionnaire complexe 972 hectopascal au large de l'Irlande, se creusant 947 hectopascal en Saint-Denis en remontant vers l'Islande. Profond talweg associé abordant la pointe Bretagne et le golfe de Gascogne cet après-midi et ce soir, et progressant vers l'est ensuite. Prévision pour la nuit du mardi 29 septembre au mercredi 30 septembre. Vent. Sud, à sud-est 4, à 5, mais localement 6, à 7 sur pointe Bretagne jusqu'en milieu de nuit, virant sud, à sud-ouest 4, à 5 en fin de nuit. Rafale. Mer. Pointe Bretagne. Forte et croisée au début, temporairement très forte en première partie de nuit. Ailleurs. Peu agitée, à agitée, localement belle, un peu agitée de Granville, à Bria. Houle. De l'Agde, à Perros-Guirec. Ouest 50 cm, à 1 mètre, s'amplifiant 1,50 m, à 2 mètres parage l'Agde en seconde partie de nuit. De Perros-Guirec, à Pinard, s'amplifiant rapidement sud-ouest 2,50 m, à 3,50 m, et jusqu'à 4 m vers où et sans au milieu de nuit. Temps. Couvert et pluvieux, parfois orageux vers Pinard, se dégageant en fin de nuit sur Pointe-Bretagne. Visibilité. Moyenne, à mauvais sous pluie. Prévision pour la journée du mercredi 30 septembre. Vent. Sud, à sud-ouest 4, à 5, parfois 6 sur Pointe-Bretagne. Rafale. Mer. Pointe-Bretagne. Forte. Ailleurs. Peu agité, à agité. Houle. De l'Agde, à Bria. Non significative, localement sud-ouest 1,50 m, à 2 mètres parage la Hague. De Bria, à Pinard. Sud-ouest 2, à 3 mètres, s'amplifiant jusqu'à 3,50 m sur la pointe Bretagne en fin d'après-midi. Temps. Peu nuageux, un nuageux avec averse, parfois orageuse en fin d'après-midi sur pointe Bretagne. Visibilité. Bonne. Localement moyenne, à mauvais sous averse. Tendance pour la nuit du 31 et la journée du jeudi 1er octobre. Vent. Sud-ouest 4 à 5, virant ouest en fin de nuit, mollissant 3 à 4 le matin et revenant sud-ouest l'après-midi. Mer. Forte, à très forte et dominée par la houle sur Pointe-Bretagne et temporairement croisée en fin de nuit, peu agitée, à agiter ailleurs. Houle. De l'Agde, à Bria. Ouest 50 cm, à 1 mètre, localement sud-ouest 1,50 m, à 2 mètres parage la Hague. De Bria, à Pinard. Sud-ouest 2, à 3 mètres, puis arrivée d'une houle de nord-ouest, en fin de nuit 3,50 m, à 4,50 m sur la pointe Bretagne. Temps. Averse. Parfois orageuse la nuit. Belles éclaircies en journée. Visibilité. Bonne. Localement moyenne. À mauvais sous averse. Observation le mardi 29 septembre 2026. À 15h. UTC. Ou et sans. Vent sud-sud-est 21 nœuds, rafale 37 nœuds, mer peu agitée, 1005 hectopascales stationnaire, couvert, pluie ou bruine. Bas. Vent sud 23 nœuds. Brine de vent. Vent sud 19 nœuds, rafale 31 nœuds, mer peu agitée, très nuageux, à couvert, visibilité 8000. Bria. Vent sud-sud-est 17 nœuds. Cœur de lague. Vent sud 17 nœuds, 1009 hectopascales en baisse, très nuageux, à couvert, visibilité 7000. Pointe du Raz. Vent sud-sud-est 23 nœuds. Le prochain bulletin sera enregistré le mercredi 30 septembre 2026, vers 6h15 légal. Météo France vous remercie de votre attention.
1: 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Fin de la diffusion du bulletin météorologique côtier. Je repasse 16. Bon quart à tous. Terminé.

0: origine Météo France, BMS Côte numéro 188. Émis le mardi 29 septembre 2026, à 15h13, UTC. Annuler remplace le BMS numéro 187. Avis de grand frais point de bas, à Pinard. En cours et valable jusqu'au mercredi 30 septembre, à 0h, UTC. Vent. Sud 7. Rafale. Information complémentaire. Mer devenant forte et croisée, puis très forte par roule de sud-ouest.
1: 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Fin de la diffusion du bulletin météorologique spécial côtier. Je repasse 16. Bon quart à tous. Terminé.

0: origine Météo-France, BMS Côte numéro 188. Il est le mardi 29 septembre 2026, à 15h13, UTC. Annule et remplace le BMS numéro 187. Avis de grand frais point de bas, à Pinard. En cours et valable jusqu'au mercredi 30 septembre, à 0h, UTC. Vent. Sud 7. Rafale. Information complémentaire. Mer devenant forte et croisée, puis très forte par roule de sud-ouest.
1: 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Fin de la diffusion du bulletin météorologique spécial côtier. Je repasse 16. Bon quart à tous. Terminé.

0: Origine Météo-France, BMS Côte numéro 188. Émis le mardi 29 septembre 2026, à 15h13, UTC. Annulé remplace le BMS numéro 187. Avis de grand frais point de bas, à Pinmar. En cours et valable jusqu'au mercredi 30 septembre, à 0h, UTC. Vent. Sud 7. Rafale. Information complémentaire. Mer devenant forte et croisée, puis très forte par roule de sud-ouest.
1: 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Je repasse 16. Bon quart à tous. Terminé.

0: origine Météo-France, BMS Côte numéro 188. Il est le mardi 29 septembre 2026, à 15h13, UTC. Annuler remplace le BMS numéro 187. Avis de grand frais point de bas, à Pamar. En cours est valable jusqu'au mercredi 30 septembre, à 0h, UTC. Vent. Sud 7. Rafale. Information complémentaire. Mer devenant forte et croisée, puis très forte par roule de sud-ouest.
1: 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Terminé.

0: Lima Fort de Bria, de bâtiment école Link sur canal 10.
1: Oui, Link, Bria, bonjour.
0: Je vous propose de décaler sur Papa 3.
1: Oui, je passe P3.
0: Lima Fort Bria de Link sur Papa 3.
1: Oui, Link, Bria, Papa 3, pas clair.
0: Oui, bonsoir, nous sommes votre bateau jumelé. On vous appelait pour savoir comment ça allait de votre côté.
1: Oui, du sémaphore, bah écoutez, si tout va bien, si vous voulez une info météo, un vent dans le 180 pour 10 nœuds et j'ai rien à vous signaler actuellement. En fait, un brieux.
0: Ok, très bien, merci. Bah, tout va très bien de notre côté aussi, bon quart.
1: Oui, je vous remercie, bon quart à tous.

Tango Golf de Juliette Golf sur Papa 4. Tango Golf. Pour vous prévenir qu'on va passer sur deux lignes d'arbres à 2 heures Bravo. Bien pris, vous passez sur deux lignes d'arbres à 2 heures Bravo. Bien pris, et nos intentions sont de faire des prémous au nord du Cap Fréhel, donc de 2 heures Bravo à 6 heures Bravo. Bien pris, vous ferez des prémous de 2 heures Bravo à 6 heures Bravo au nord du Cap Fréhel. Oui, c'est ça. Bon quart. Merci, bon quart.